C'est la fête nationale qui débute dès demain. J'espère que vous êtes prêts, puis j'espère que vous avez fait une bonne sieste, parce qu'il y en a beaucoup, beaucoup qui vont veiller très, très tard. Fête du Québec, c'est demain soir au Colisée des Jardins à Victoriaville avec William Cloutier et France D'Amour. C'est vraiment un spectacle à ne pas manquer, puis festoyant grand pour vrai. Ah, festoyant!

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Bonnie Bombardier qui vous accompagne ce soir en remplacement de Jason. 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

C'est la fête nationale qui débute dès demain. J'espère que vous êtes prêts, puis j'espère que vous avez fait une bonne sieste, parce qu'il y en a beaucoup, beaucoup qui vont veiller très, très tard. Fête du Québec, c'est demain soir au Colisée des Jardins à Victoriaville avec William Cloutier et France D'Amour. C'est vraiment un spectacle à ne pas manquer, puis festoyer en grand pour vrai. Ah, festoyer!

vacances très, très, très bientôt. 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
8: Tellement content de vous à savoir là en ce mardi à matin 23 juin 2026 où que vous êtes au centre du Québec à prendre votre belle dose de musique avec la radio officielle de votre été, le 95.7. Alors, Danny Côté qui reprend sa place pour te satisfaire musicalement parlant, bien comme ça et ça pour les 6 prochaines heures. Alors, c'est comme un peu mêlant également ce matin parce que demain on sera tous et toutes en mode congé avec la fête nationale du Québec. Donc, on pense qu'on est à vendredi, ben non, on est bel et bien à mardi. Donc, toi qui souhaites peut-être aller faire un détour ce soir sur le terrain du Colisée des Jardins à Victoriaville pour le show de la Saint-Jean. Donc, comment ça va se passer?

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sera de passage dans son coin de pays d'origine, Gatineau, ce soir pour justement fêter le Québec. Alors, tiré de son troisième album, la prochaine sortie, c'est Phil G. Smith qu'on vient d'entendre avec Ça valait la peine. Et en plus, ben, je profite de l'occasion pour vous inviter à aller télécharger sur toutes les bonnes plateformes sa toute nouvelle chanson qu'il a lancée vendredi à l'occasion de la fête des Pères. Une chanson remplie d'émotions qui a pour titre Inquiète-toi pas, mon gars. Alors, encourageons les artistes de chez nous. C'est quoi tes plans pour fêter le Québec ce soir ou encore demain, tout dépendant de ta municipalité ou encore de quel endroit tu vas aller fêter le Québec à travers la province? Il y a différents choix qui s'offrent à nous autres, c'est assez incroyable. Donc, et pour l'occasion, on attend quand même pas mal de gens ce soir à Québec sur les plaines d'Abraham, justement pour fêter le Québec, avec deux éditions marquées par la météo, hein, la pluie en 2024 et un violent orage également l'année passée avait bien sûr mis abruptement fin au spectacle de la Saint-Jean. On dit, oh, ben là, on voulait fêter, alors qu'avec le beau temps qu'on prévoit aujourd'hui, oi, oi, oi, il va y avoir pas mal et pas mal d'affluence dans la ville capitale sur les plaines d'Abraham pour voir le show présenté à l'occasion de la Saint-Jean ce soir avec, entre autres, plein d'artistes que vous, qu'on peut entendre régulièrement dans différentes radios à travers le Québec. Donc, rendez-vous à Québec ce soir sur les plaines d'Abraham, mais quand même, la prudence est de mise à votre retour. Ça, c'est hyper, hyper important. Voici maintenant un band de Sherbrooke, Whedon, avec Tout ce qu'on a voulu à Hit Country.

On est le mardi 23 juin. Peut-être que tu vas partir en mode vacances, peut-être dès ce vendredi ou encore la semaine prochaine, tout comme moi. 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Je te pointe la porte d'un doigt d'honneur. Voici maintenant Chloé Leclerc.

0: Quelques minutes nous séparent de 6h30 dans votre Country Club de ce mardi matin. C'est la plus récente de Léa Jarry, se marier en jeans, en parlant justement de mariage. Elle était ça à tous les futurs mariés qui vont se dire oui pour la vie, peut-être en fin de semaine ou encore au courant de l'été 2026, étape importante pour un couple de se dire oui pour la vie. Alors parlons maintenant de la Coupe du Monde qui est présentement en cours et qui attire tous les regards à travers le monde. C'est quand même assez capoté. Avez-vous remarqué une chose? À chaque début de concert, on présente un classique de la musique country, qui bien sûr met en vedette le regretté chanteur John Denver de 1971, Take Me Home Country Road. Là, tu te dis, oh boy, ça va revenir à la mode. Et oui, c'est sûr, sûr, sûr. Avec différentes versions qui seront remixées prochainement, que vous pourrez entendre également pour mettre en vedette ce classique Take Me Home Country Road, qui a toujours la cote, même en 2026, dans la Coupe du Monde. C'est assez capoté. Merci. On va s'informer, on va se jaser détail de la météo. Est-ce que les nouvelles sont bonnes pour fêter le Québec? Ah oui, pas mal, pas mal. Et on débute la prochaine séquence avec Moustache Rodéo. J'ai ça dans la peau.
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6: Bonjour, bon début de journée. Ici Claude Marquis, voici vos actualités. Alex Poissonneau dresse le bilan de sa dernière année en tant que député d'Arthabasca l'Érable. Il affirme avoir rencontré plus de 700 citoyens, organismes et entreprises au cours des derniers mois afin de mieux cerner les enjeux propres à sa circonscription. Le député souligne également son implication dans plusieurs dossiers régionaux, dont celui de la Maison du Sacré-Cœur à Saint-Ferdinand et les défis du secteur agricole. Un nouvel hôtel intelligent verra le jour à Warwick. Les travaux de construction de l'hôtel iLodge, un projet de 1,8 million de dollars, sont maintenant commencés. L'établissement de 14 chambres misera sur un concept d'hébergement autonome, avec réservation en ligne, arrivée sans contact et accès automatisé. L'ouverture est prévue à l'automne prochain et les promoteurs espèrent éventuellement reproduire le modèle ailleurs au Québec. Un nouveau parcours d'entraînement extérieur est maintenant accessible gratuitement au cégep de Victoriaville près du stade Yvon Paré. Réalisé grâce au budget participatif de la ville, le projet a été proposé par 4 étudiants du cégep. Le parcours comprend 10 stations permettant de réaliser une trentaine d'exercices adaptés à différents niveaux. Et la ville de Victoriaville invite la population à célébrer la fête nationale du Québec ce soir dans le stationnement du Colisée des Jardins. Les festivités qui sont gratuites débuteront à 17 h avec des jeux gonflables et des camions de cuisine de rue. En soirée, les spectacles de William Cloutier et de France d'Amour seront présentés tout juste avant les traditionnels feux d'artifice. C'est ce qui complète vos informations. 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
0: Aujourd'hui, un mardi alternance de soleil de nuages avec 24, humidex 29, et quelques nuages pour ce soir et cette nuit avec 15. Demain, alternance de soleil de nuages, 60% de risque d'averse en PM, même risque d'orage avec 23.
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sera en concert bien ce soir à Joliette, justement pour fêter le Québec avec son énergie assez incroyable. Elle va mettre le party et pas à peu près à Joliette. Alors, c'est Sarah Dufour qui vient de chanter Baseball. Salutations à tous les adeptes de ce sport hyper populaire en période été, en le fameux baseball. Soit que tu joues au baseball ou encore tu es entre autres un spectateur qui aime encourager les équipes sportives dans le domaine du baseball à travers le monde. Ben oui, il y en a pour tous les goûts dans le domaine du sport. On a parlé de baseball, mais maintenant aussi, salutations à tous les adeptes de la danse en ligne. Voici où on dansait autrefois avec William Cloutier et Zach Chico.

Et oui, c'est une danse en ligne hyper populaire dans toutes les écoles de danse à travers la province. Alors, c'est même si tu fais de week-end en week-end, les festivals country auxquels il y a de la danse, tu vas entendre cette chanson-là, c'est sûr, sûr, sûr. Alors, William Cloutier, qui a chanté avec Zach Chico, où on dansait autrefois, t'as pu danser le Where I Belong. Alors, William Cloutier sera de passage à Victoriaville, eh bien, ce soir, à compter de 19h15. Et par la suite, on pourra voir performer après lui la chanteuse France D'Amour. Ça se passe sur les terrains du Colisée des Jardins à Victoriaville pour les fans de William Cloutier. Je te rappelle que tu es en plein cœur d'une super séquence et voici un artiste québécois qui a quand même franchi le cap du million d'écoutes sur les différentes plateformes grâce à ce méga hit qui vous touche directement le cœur. Trippeux et trippeuse de bonne musique country, en plus. Chanson de circonstance en vue de la Saint-Jean, ouais, fond de bière. Tu dis, oi, oi, oi, oi, oi, voici Philippe Tremblay dans ta radio Hit Country.

C'est tellement une chanson de circonstance avec Gis Mongeon qui a chanté « Une autre raison de boire ». Oh boy, est-ce que tu vas boire pas mal pour célébrer le Québec chez vous ce soir? Hein? On boit avec modération, ça c'est hyper important. Si on prend un verre de trop, on prend bien sûr les services de récompensement qui existent dans notre région, ça aussi c'est hyper important. On veut pas parler de vous autres, bien jeudi matin, lors de mon retour, parce que demain c'est programmation week-end dans tes haut-parleurs. Donc demain matin, entre 7h et midi, c'est Sylvain Caron, et entre midi et 18h, Manon Besson qui sera vos deux complices pour célébrer la fête nationale du Québec avec une programmation en plus 100% Québec. Alors c'est un rendez-vous à ne pas manquer. On reste dans le domaine de la boisson? Ben oui, pourquoi pas? On est le 23 juin. On aime le whisky. Vince Lemire.

0: Lifestyle.
1: Ça a été à sa carte de visite dans le domaine de la musique country au Québec. C'est lui qui a ouvert les grandes portes d'un tout nouveau style musical qui fait présentement tendance au Québec. On appelle ça du country urbain. Alors, Vince Lemire qui a chanté « On aime le whisky ». Alors, il va célébrer lui aussi le Québec, eh bien, ce soir à Lac des Écorces. Alors, avis à tous les fans. Et en plus, ben, il prépare un nouvel album pour 2027 déjà. Je fais appel à vous, chers fans, qui adorez regarder saison après saison la télé-réalité québécoise « L'amour est dans le pré ». Hein, vous regardez ça de saison en saison. Là, je fais appel à vos souvenirs. Vous rappelez-vous de la saison numéro 9? Il y avait un couple qui faisait sensation à l'époque, le couple David et Alex, eh bien, en fin de semaine. Eh bien, on a célébré la fête des papas. Et le jour même de la célébration de la fête des pères, le couple, Alex et bien sûr David, ont annoncé sur leurs réseaux sociaux qu'ils seront un papa pour la première fois de 2 enfants prochainement, ce qui compte maintenant le compte à rebours à 44 enfants qui sera né d'union de couple formé à l'amour et dans le pré en 14 saisons. C'est-tu assez capoté? Donc voilà pour cette bonne nouvelle pour les fans de la télé-réalité québécoise, l'amour est dans le pré. On va s'informer, puis également on va se jaser détails de la météo. Au détour, restez bien branchés.
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2: Bon mardi, ici Louis-Philippe Arnoirel. Trois personnes, dont un policier, sont mortes hier lors d'une fusillade dans le quartier Côte-des-Neiges à Montréal. Vers 11h35, les policiers ont répondu à l'appel d'un citoyen disant avoir entendu des coups de feu et vu un homme armé à l'hôtel Hilton. Le suspect a été abattu. La mairesse de Montréal, Soraya Martinez-Ferrada, devrait se rendre ce matin sur place. Le Bureau des enquêtes indépendantes a ouvert un dossier et la Sûreté du Québec enquête sur l'aspect criminel en parallèle. Par ailleurs, le policier et le passant tué lors de la fusillade survenue hier à Montréal ont été identifiés. L'agent abattu est Mohamed Laminé Benredouane, un agent de 34 ans qui s'était joint au SPVM en 2021. Les drapeaux de l'Assemblée nationale, des postes du service de police et des bâtiments municipaux ont été mis en berne pour lui rendre hommage. Le civil tué a été identifié par le Centre consultatif des relations juives et israéliennes comme étant Michael Mizrahi, un membre bien-aimé de la communauté juive de Montréal. Une policière du SPVM a aussi été gravement blessée. Son état est désormais stable. En politique maintenant, le chef péquiste Paul Saint-Pierre Plamondon propose qu'un Québec souverain se dote d'une armée, d'un ministère de la Défense nationale et adhère à l'OTAN avec des dépenses militaires atteignant 5 % du PIB d'ici 2035. Selon le livre bleu du Parti québécois publié hier, les forces armées québécoises seraient composées d'effectifs permanents modestes et d'une réserve volontaire sans service militaire obligatoire. Le document prévoit que les 20 000 militaires canadiens au Québec

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3: Comment ça se passe chez vous dans votre mardi matin? Il y a pas mal d'effervescence dans l'air, également dans le cœur de vos enfants, parce qu'aujourd'hui, c'est la dernière journée d'école. Et en tant que parents, on sent également l'effervescence dans l'air pour célébrer notre Québec. Ce soir ou encore demain soir, également aussi demain, on sera en mode congé. On sépare la semaine en deux. C'est comme un peu un mêlant, mais lorsqu'on prend sa belle dose de musique, la journée passe encore deux fois plus vite. Grâce au 95.7, on est la radio officielle de votre été partout au centre du Québec. Alors, une belle journée pour fêter le Québec aujourd'hui, entre autres avec alternance soleil-nuages avec 24 et midex 29. On prévoit quelques nuages pour la nuit prochaine avec 15. Demain, c'est alternance de soleil et de nuages, 60% de risque d'averse en PM, même risque d'orage avec 23 midex 28. Jeudi, une belle journée qui nous attend sous soleil avec 26. Et là, ça pourrait se gâter pour vendredi. On prévoit des averses avec 22, mais moi, je mets quand même un bémol là-dessus pour le long terme. Ça a bien le temps de changer d'ici vendredi. Et à présentement, bien, je me retrouve en direct du studio du Ranch chez Kim et Yann, situé en plein cœur du centre-ville de Plessisville. Et à ce matin, le mercure indique présentement bien 17 degrés. Celui qui s'apprête à chanter va nous offrir un nouvel album le mois prochain avec en plus un passage au Québec. Mes amis, avez-vous hâte? Performance attendue à la Place Belle de Laval le 24 septembre. Les billets sont présentement en vente sur le evenco.ca. Alors, il nous chante son hit « Born to Die ». Voici Chabazé.

Elle sera de passage, eh bien, ce soir à Lac Mégantic pour un méga concert qui va mettre en vedette des anciens participants de Star Academy avec, entre autres, Émilie Bégin. Aussi la présence, justement, de Christelle Mongeau, la présence de Guillaume Lafond, Joël Vogue et aussi la présence de Jean-François Bastien. C'est lui qui va animer le tout. Alors, un méga concert qui vous attend 100% gratuitement à la place des bâtisseurs à Mégantic à compter de 20h30. Alors, allez-y en grand nombre. On parle maintenant de bouffe ce matin. 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Nous chante maintenant Rocky Mountain Low. Voici Carrie Kent avec Coetzal.

Quelle chanson assez incroyable dans cette super séquence. C'est Camille en vedette, le grand Chris Stapleton avec Parachute. Et vous savez qu'avant d'être vraiment en avant-plan sur les grandes scènes à travers le monde en tant que chanteur country, ben, il a écrit certains grands tubes pour des grands noms de la chanson country américaine, que par exemple, il a écrit des hits pour le grand George Strait, Luke Bryan ou aussi Tim McGraw. Fait assez surprenant que j'apprends ce matin en lisant, bien sûr, sur la carrière du grand Chris Stapleton qui vient de chanter dans tes hauts parleur. Voici Backfire qui met en vedette Nate Holler et Tennis Towns, et passe un bon début de journée.

Il vient toujours en grande tournée mondiale qui remporte un important succès. Morgan Wallen qui a chanté Thinking About Me. Vous savez que maintenant, son papa est devenu animateur de radio grâce, bien sûr, à ses petits contacts qu'il a eu dans le domaine de la radio, Morgan Wallen. Donc, Wallen est maintenant bien, bien fier de faire jouer à la radio les chansons de son fils qui tournent abondamment sur la planète dans toutes les radios confondues. C'est assez incroyable. Ce matin, je vous parle de Walker Montgomery. C'est le fils à John Michael Montgomery qui est maintenant parti en mode de retraite dans ce grand nom de la chanson country américaine qui était hyper populaire décennie 90, début 2000. Ben voilà que c'est son fils maintenant qui prend la relève, Walker Montgomery. Et pour l'occasion, ben, il a mis au monde vendredi une toute nouvelle chanson, I Don't Think I Will. Et ça ressemble pas mal musicalement parlant au hit de son papa des années 90. Donc voici un extrait ce matin dans votre Country Club.

0: des hits de son papa des années 90, hein? Même une petite touche de Garth Brooks là-dedans. Alors, I Don't Think I Will, nouvelle chanson de Walker Montgomery qui est présentement en vente sur toutes les bonnes plateformes. On va s'informer, coup d'œil aux prévisions de la météo pour comment on va célébrer le Québec. Et au détour, musicalement parlant, Chevrolet avec Dustin Lynch et Jelly Roll. Restez bien branchés dans votre Country Club.
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7: Bonjour, bon début de journée. Ici Claude Marquis, voici vos actualités. Alex Poissonneau dresse le bilan de sa dernière année en tant que député d'Arthabasca l'Érable. Il affirme avoir rencontré plus de 700 citoyens, organismes et entreprises au cours des derniers mois afin de mieux cerner les enjeux propres à sa circonscription. Le député souligne également son implication dans plusieurs dossiers régionaux, dont celui de la Maison du Sacré-Cœur à Saint-Ferdinand et les défis du secteur agricole. Un nouvel hôtel intelligent verra le jour à Warwick. Les travaux de construction de l'hôtel High Lodge, un projet de 1,8 million de dollars, sont maintenant commencés. L'établissement de 14 chambres misera sur un concept d'hébergement autonome, avec réservation en ligne, arrivée sans contact et accès automatisé. L'ouverture est prévue à l'automne prochain et les promoteurs espèrent éventuellement reproduire le modèle ailleurs au Québec. Un nouveau parcours d'entraînement extérieur est maintenant accessible gratuitement au Cégep de Victoriaville près du stade Yvon Paré. Réalisé grâce au budget participatif de la Ville, le projet a été proposé par 4 étudiants du Cégep. Le parcours comprend 10 stations permettant de réaliser une trentaine d'exercices adaptés à différents niveaux. Et la Ville de Victoriaville invite la population à célébrer la Fête nationale du Québec ce soir dans le stationnement du Colisée des Jardins. Les festivités, qui sont gratuites, débuteront à 17 heures avec des jeux gonflables et des camions de cuisine de rue. En soirée, les spectacles de William Cloutier et de France d'Amour seront présentés tout juste avant les traditionnels feux d'artifice. C'est ce qui complète vos informations. 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
0: Météo. Le mercure va être aujourd'hui à 24, facteur humidex 29 au centre du Québec avec alternance de soleil et de nuages. On prévoit quelques nuages pour ce soir et cette nuit avec 15. Demain, alternance de soleil et de nuages avec 60% de risque d'averse en PM avec 23.
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On attend avec impatience du nouveau matériel de sa part après le méga succès de son album F1 Trillion. Je peux vous dire une chose, il y a beaucoup de pression sur les épaules Post Malone qui a chanté avec Blake Shelton, Pour Me a Drink. Peut-être demain. Voici maintenant Gab Forêt dans ton mardi matin.

Depuis le vendredi 15 mai dernier, c'est présentement en vente sur toutes les bonnes plateformes son deuxième album. Alors, c'est Gab Forêt qui était en vedette avec Peut-être demain. Prochaine présence sur une scène pour Gab, et ça va se faire le 2 juillet, alors qu'il va se produire à Mont-Tremblant par la suite. Il va plier bagages pour se rendre en Gaspésie. Il sera de passage le 7 juillet à Grande-Rivière, le 8 à Passe-Pébiac, et par la suite, il va plier bagages pour changer complètement de bord du fleuve. Il va s'en aller dans le nord du Québec. Performance attendu le 10 juillet à Natashquan, Forestville aussi, à Chambord, au Festival du Cowboy. Plusieurs dates comme ça à son agenda partout à travers le Québec. Gab Forêt, un auteur, compositeur, interprète rempli de talents qu'on s'est offert au courant des derniers instants. Oh, ça aussi, le prochain hit que je m'apprête à vous tourner, c'est vraiment tellement accrocheur près de votre cœur. Tripeux, tripeuse de bonne musique country qui met en vedette deux méga vedettes de la musique country. De qui s'agit-il? Ah, c'est le quiz du jour. Ben non. Voici Ella Langley, Morgan Wallen. I can't love you anymore.

sera en performance le jour de mon anniversaire, le 18 juillet prochain à Sainte-Monique. Alors, avis à tous les fans de Alexandre Junior Meunier qui vient de chanter comme dans le temps. Dans votre réveil de ce mardi à matin, on est comme un petit peu mêlé ce matin. On se dit, c'est la dernière de mon état mode congé. Mais non, on n'est pas vendredi, là. On est bel et bien mardi matin. On vous offre que le meilleur de la musique. Elle nous chante maintenant premier rodéo avec Adamo. Voici cette chanteuse de la relève, Laurence Saint-Martin.

0: une chanson remplie de soleil et de gaieté dans tes haut-parleurs pour bien conclure la portion à 7 à 8 de ton mardi à matin avec Laurence Saint-Martin qui a chanté avec Adamo, premier rodéo. On a procédé au dévoilement au courant des dernières heures sur le web de la première bande annonce qui va mettre en vedette la regrettée chanteuse québécoise Pauline Julien, Femme de pays. C'est un cinquième long métrage de fiction de Anaïs Barbeau-Lavalette qui va mettre en vedette cette grande comédienne qui va incarner, bien sûr, la grande Pauline Julien en parlant de la comédienne Suzanne Clément. Donc, ce sera bien sûr lancé à travers tout le Québec à compter du 25 septembre prochain. Donc, c'est vraiment un film rempli d'émotions. Donc, allez jeter un coup d'œil. Ça faisait partie, en plus, de vos chanteuses préférées de l'époque, Madame Pauline Julien. Donc, on va bien sûr mettre un film à son effigie à compter du 25 septembre prochain. Alors, avis à tous les fans. On s'informe au détour de ces quelques messages.
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1: Disant avoir entendu des coups de feu et vu un homme armé à l'hôtel Hilton, le suspect a été abattu. La mairesse de Montréal, Soraya Martinez-Ferrada, devrait se rendre ce matin sur place. Le Bureau des enquêtes indépendantes a ouvert un dossier et la Sûreté du Québec enquête sur l'aspect criminel en parallèle. Par ailleurs, le policier et le passant tué lors de la fusillade survenue hier à Montréal ont été identifiés. L'agent abattu est Mohamed Laminé Benredouane, un agent de 34 ans qui s'était joint au SPVM en 2021. Les drapeaux de l'Assemblée nationale, des postes du service de police et des bâtiments municipaux ont été mis en berne pour lui rendre hommage. Le civil tué a été identifié par le Centre consultatif des relations juives et israéliennes comme étant Michael Mizrahi, un membre bien-aimé de la communauté juive de Montréal. Une policière du SPVM a aussi été gravement blessée. Son état est désormais stable. En politique maintenant, le chef péquiste Paul-Saint-Pierre Plamondon propose qu'un Québec souverain se dote d'une armée, d'un ministère de la Défense nationale et adhère à l'OTAN avec des dépenses militaires atteignant 5 % du PIB d'ici 2035. Selon le livre bleu du Parti québécois publié hier, les forces armées québécoises seraient composées d'effectifs permanents modestes et d'une réserve volontaire sans service militaire obligatoire. Le document prévoit que les 20 000 militaires canadiens au Québec au moment de l'indépendance pourrait joindre les forces québécoises. Et une enquête du réseau canadien de recherche sur les médias numériques révèle que Facebook a diffusé plus de 355 000 fausses nouvelles générées par intelligence artificielle depuis 2025. L'objectif de cette opération est financier et non politique, attirer les internautes vers des sites de fausses nouvelles pour monétiser leur fréquentation. C'est ce qui complète vos actualités Arsenal Média. Passez une bonne journée sur nos ondes.
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3: Troisième heure de votre Country Club en ce 23e jour du mois de juin. Ça sent la fin des classes, hein, tantôt, là. Les élèves du primaire vont dire bye-bye à leur professeur pour partir en mode vacances. Il y en a même déjà plusieurs qui sont déjà partis en mode vacances pour les élèves du secondaire et pour nous en tant que parents. Ben, demain, on sera en mode congé. Ben oui, séparation de la semaine en deux. Oh! C'est quand même un petit peu mêlant, on se le cachera pas. Et c'est quoi tes plans pour toi pour, bien sûr, fêter le Québec? Rendez-vous ce soir à la place des bâtisseurs pour un méga concert mettant en vedette des ex-académiciens. Météo maintenant pour Mégantic, une belle journée pour célébrer le Québec. Oui, alternance de soleil de nuages avec 22 midex 26. Quelques nuages pour ce soir et cette nuit avec 12. Demain, c'est alternance de soleil de nuages, 60 % de risque d'averse en PM et même risque d'orage avec 21. On prévoit du soleil pour jeudi avec 25 et pour vendredi. Retour de la pluie avec 20 degrés. 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Alors ce matin, les mercures indiquent présentement 15. Celle qui s'apprête à chanter au 106.7, on peut entendre sa chanson dans la franchise numéro 5 de Histoire de joie qui est présentement en cours dans nos cinémas à travers la province et qui engrange beaucoup, beaucoup de sous au box-office mondial par moins de 160 millions cumulés en 3 jours de présentation. Ça ne fait que commencer. Le Rénou chante « I know it, I know you ». Voici maintenant.

Ne pas manquer à tantôt entre 9 et 10, c'est 3600 secondes de country. C'est une heure de musique sans interruption pour bien commencer en plus. Hit country au travail. Et aujourd'hui, en ce 23 juin 2026, bon anniversaire aux sœurs Carole et Joanne Latreille, deux jumelles qui célèbrent leur anniversaire aujourd'hui. Puis aussi, je lève mon chapeau de cowboy ce matin à un fidèle auditeur de Hit country, Tony Charbonneau, qui célèbre 25 ans de vie commune avec sa conjointe Edith Lucier. 25 ans, bravo, bravo. Alors, on leur lève notre chapeau de cowboy pour leurs 25 ans d'amour. In a bad life, voici Thomas Rhett avec Jordan Davis et passe un bon mardi.

Jeff Posé qui vient de chanter dans tes haut-parleurs avec son hit. Et puisqu'il faut pas en plus, bien, la semaine passée, bien, Jeff Posé nous a proposé une toute nouvelle chanson. Il y a un mandat d'arrêt qui a été émis contre le chanteur country américain Billy Zimmerman dans l'État du Nouveau-Mexique. Alors, selon les documents, bien sûr, mis au grand public, on apprend, entre autres, les, bien sûr, accusés d'accusations de crimes et, bien sûr, de délits après avoir présumément saccagé une chambre d'hôtel et causé plus de 16 000 $ de dommages à la chambre d'hôtel en question. Donc, on tente, bien sûr, d'avoir les commentaires sur ces accusations-là faites envers Billy Zimmerman. Est-ce que c'est vrai? Est-ce que c'est faux? On n'a aucune nouvelle de son équipe. On est motus et bouche cousue. Donc, est-ce vrai? Est-ce faux? Ces accusations, d'après moi, c'est vrai. Donc, on attend, bien sûr, les détails de l'équipe qui entoure le chanteur américain Billy Zimmerman pour avoir de plus amples détails sur ces accusations portées contre lui hier à l'État du Nouveau-Mexique pour des saccages pour plus de 16 000 $ dans une chambre d'hôtel. Oh, ben, il est pas calme, lui, quand il se donne en spectacle à son retour à sa chambre d'hôtel. Il chante « Don't tell on me ». Voici Jason Aldean. «

Ils vont faire un détour par le Québec. Performance attendue le 16 août prochain, compté de 21h30. Alors, c'est eux qui vont conclure l'édition numéro 5 de l'Assaut au Parc Jean-Drapeau. Alors, Mumford & Sons, collaboration avec Chris Stapleton, qui ont chanté Here. Et si jamais ça vous tente d'aller faire un détour à l'Assaut Montréal, il y a autant d'artistes québécois que d'artistes américains ou encore canadiens qui vont performer sur les quatre grandes scènes qu'on nous réserve au Parc Jean-Drapeau. Les billets sont présentement en vente sur l'Assaut Montréal. Vivre en ville, voici les Rotswamp.

0: On est à quelques minutes déjà de 8h30 dans votre Country Club de ce mardi avec les Rats de Swamp, avec Vivre en ville. Il y a quelques mois quand même, le chanteur américain Russell Dickerson avait la chance de faire la première partie de la grande tournée américaine de ce grand nom de la chanson country, en parlant du grand Tim McGraw. Et là, au courant des derniers jours, sa participation à la grande tournée de Tim s'est terminée. Et pour le remercier d'avoir fait sa première partie au courant des dernières semaines, des derniers mois, partout à travers les États-Unis, donc Tim McGraw lui a remis un beau chèque, un beau montant de 20 000 $ pour dire « Hey, merci Russell d'avoir fait partie de ma grande tournée américaine depuis un certain temps. Je suis vraiment très, très, très reconnaissant. Wow! Quel beau geste de la part du grand Tim McGraw envers le chanteur Russell Dickerson, qui lui-même en revient pas de recevoir un chèque de 20 000 pour dire « Hey, merci beaucoup d'avoir été avec moi pour ma grande tournée. » C'est vraiment un très beau geste de sa part. Il a vraiment le cœur sur la main, le grand Tim McGraw. On va s'informer, on va se jaser à détails de la météo et au détour, il va nous proposer à compter de ce vendredi un album qu'on attend avec impatience. Alors, il va nous chanter sa belle balade en hit de l'heure de fall. Cody Johnson s'en vient.
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8: Bonjour, bon début de journée. Ici Claude Marquis, voici vos actualités. Alex Poissonneau dresse le bilan de sa dernière année en tant que député d'Arthabasca l'Érable. Il affirme avoir rencontré plus de 700 citoyens, organismes et entreprises au cours des derniers mois afin de mieux cerner les enjeux propres à sa circonscription. Le député souligne également son implication dans plusieurs dossiers régionaux, dont celui de la Maison du Sacré-Cœur à Saint-Ferdinand et les défis du secteur agricole. Un nouvel hôtel intelligent verra le jour à Warwick. Les travaux de construction de l'hôtel High Lodge, un projet de 1,8 million de dollars, sont maintenant commencés. L'établissement de 14 chambres misera sur un concept d'hébergement autonome, avec réservation en ligne, arrivée sans contact et accès automatisé. L'ouverture est prévue à l'automne prochain et les promoteurs espèrent éventuellement reproduire le modèle ailleurs au Québec. Un nouveau parcours d'entraînement extérieur est maintenant accessible gratuitement au cégep de Victoriaville, près du stade Yvon Paré. Réalisé grâce au budget participatif de la Ville, le projet a été proposé par 4 étudiants du cégep. Le parcours comprend 10 stations permettant de réaliser une trentaine d'exercices adaptés à différents niveaux. Et la Ville de Victoriaville invite la population à célébrer la Fête nationale du Québec ce soir dans le stationnement du Colisée des Jardins. Les festivités, qui sont gratuites, débuteront à 17 heures avec des jeux gonflables et des camions de cuisine de rue. En soirée, les spectacles de William Cloutier et de France d'Amour seront présentés tout juste avant les traditionnels feux d'artifice. C'est ce qui complète vos informations. 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
0: Météo. Notre journée du mardi se passe avec alternance de soleil, de nuages avec 24, humidex 29, un ciel dégagé attendu pour ce soir et cette nuit avec 15. Demain, c'est alternance de soleil, de nuages et 60% de risque d'averse en PM et 23.
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Quelle chanson de circonstance dans cette super séquence en vue de la fête nationale du Québec qui va bien sûr reprendre son envol cet après-midi partout à travers la province, également aussi demain. Ne manquez pas ce soir le grand concert à Québec, un autre grand concert prévu à Montréal et juste à Québec. Ce soir, on attend pas moins de 40 000 personnes qui vont fouler les plaines d'Abraham. Donc, peut-être que tu vas prendre un verre ou deux ce soir pour célébrer le Québec. Faut le prendre avec modération, comme vient si bien de le chanter Emmanuel Boucher dans ta radio et tes country. Voici maintenant Jelly Roll avec Karen Lyons qui chante Lighter.

C'est présentement en cours la Coupe du Monde qui attire tous les regards à travers le monde. On retrouve cette chanson-là sur la trame sonore de la FIFA 2026. C'est Jelly Roll qui a chanté avec Karen Leon's Lighter dans ta radio et tes country. Chris Young a frôlé la catastrophe ce week-end. Alors qu'il prenait l'avion pour Nashville afin de passer la fête des pères avec son papa, ben là, l'avion à bord duquel il se trouvait a subi une défaillance de frein, mais grâce à la réactivité du pilote, de l'équipage et en plus des pompiers au sol, l'atterrissage s'est déroulé sans encombre. Ah, soupir de soulagement. On doit-tu capoter lorsqu'on apprend qu'il y a des problèmes techniques à bord de l'avion, que t'es dans les airs, là, tu dis, hey, on va-tu planter, nous autres, là? On va-tu mourir aujourd'hui, le jour de la fête des pères? Ben non, ça s'est très, très bien déroulé avec l'équipe en place sur Terre. Pour bien sûr dire à l'équipe de Chris Young, tu peux atterrir ici sans problème. Grand soupir de soulagement. Alors, vraiment très, très, très reconnaissant envers la vie, mais aussi bien, bien reconnaissant avec l'équipe de sauvetage qui a bien sûr eu droit en fin de semaine, le jour de la fête des pères, pour ces petits problèmes d'avion. Notre cher Chris Young, qu'on apprécie pas mal. Alors, il nous chante maintenant, je pense qu'on est dû. Ah ouais? Voici Fred Diane avec Zach.

populaire pour les 24 prochaines heures, hein, et pas à peu près, on va les entendre pas mal, les Cowboys fringants qui viennent nous chanter cette chanson remplie de vérité, c'est assez capoté, l'Amérique pleure, et on vous prépare en plus une belle programmation à 100% Québec, ça va débuter aujourd'hui à compter de 16h et en place comme ça jusqu'à mercredi minuit, à la plus belle des radios bien branchées à nos quatre fréquences partout à travers le Québec. Il nous a proposé bien cette semaine une toute nouvelle chanson, voici maintenant P.O. Marché, donc il nous chante maintenant. On est ensemble jusqu'à midi.

0: Alors voilà, c'est ce qui conclut votre Country Club édition de ce mardi. Donc demain, programmation week-end, demain, programmation 100% Québec. Le Country Club va faire relâche et moi-même, je serai en mode congé. Donc je vais reprendre le microphone et bien jeudi matin à compter de 6h, mais c'est pas terminé pour moi jusqu'à maintenant. Ben non, je reprends le contrôle des ondes au détour de ces quelques messages pour donner le coup d'envoi à Hit Country. Au travail, restez bien branchés.
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1: Je reprends ma place derrière le micro et la console de ta radio préférée pour te faire triper ça pour les trois prochaines heures. Je sais que c'est un peu mêlant. On se pense vendredi parce que demain, on est en mode congé. Ben non, parce que demain, c'est la fête officielle du Québec. Donc, on va bien sûr, on sera tous et toutes en mode congé. Donc, on sépare la semaine en deux. On fait deux jours de travail, une journée de congé. Deux jours de travail, deux jours de congé. Oh, vraiment très, très, très intéressant. Et la musique sera bonne dans tes haut-parleurs. Dans quelques minutes, tu vas entendre Vincent Mason, Wish You Well. Mais pour l'instant, la star de l'heure partout à travers la planète. On l'adore et on l'adore tellement. Même présentement, sa chevelure est vraiment très, très, très tendance. Ah ouais! Elle nous chante Be Her. Voici Ella Langley.
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courant des dernières semaines. Il a reçu un doctorat honorifique pour, bien sûr, tous ses succès qu'il cumule, succès après succès, notre cher Riley Green. Donc, on l'appelle maintenant Dr. Riley Green. Oh, il a chanté avec Ella Langley. Don't mind if I do dans 3600 secondes de country. Voici maintenant Woman avec Ken Brown.

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Un bon rythme dansant dans cette super séquence. Et vous savez que Chabosé va faire un détour par la place Belle de Laval le 24 septembre prochain. Les billets sont présentement en vente sur le evenco.ca. I Love My Country. Ils ont fait un beau retour surprise à notre grand bonheur, chers fans, au début du mois lors de leur présence au CMA Fest. Alors, ils nous chantent. C'est une belle chanson. I Love My Country. Voici Florida Georgia Line.

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dimanche dernier, lors de la fête des pères, il a offert un très beau cadeau, la chaloupe de ses rêves à son papa. Puis allez voir la réaction qu'il a à son père lorsque, bien sûr, il voit arriver la chaloupe derrière son camion à Josh Ross. Alors, il a chanté Josh Single Again pour Hit the Country au travail en ce mardi 23 juin 2026. Why We Drink. Voici maintenant Justin Moore.

Il va faire un détour par le Québec. Tu dis, ah oui, où ça? Ben, il va faire un détour par l'Assaut à Montréal. Performance attendue le samedi le 15 août prochain à compter de 21h30. Alors, il a chanté avec Marshmello, Where We Go, en parlant de Thomas Huet. Les billets sont présentement en vente pour l'Assaut sur leur site internet, lassautmontréal.com. Je m'en vais par là. Voici les gars du Nord.

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4: Bonjour, ici Claude Marquis. Voici vos actualités. Le député d'Arthabasca, l'érable, Alex Boissonneau, dresse le bilan de sa dernière année en poste. Il affirme avoir rencontré plus de 700 citoyens, organismes et entreprises de la région. Le député souligne notamment son implication dans les dossiers de la Maison du Sacré-Cœur à Saint-Ferdinand, du soutien au secteur agricole et de l'amélioration des services offerts dans ses bureaux de circonscription. À l'Assemblée nationale, il dit avoir défendu les intérêts de la région sur des enjeux comme le coût de la vie, l'immigration, les finances publiques et le développement régional. Et la ville de Victoriaville invite la population à célébrer la fête nationale du Québec ce soir dans le stationnement du Colisée des Jardins. Les festivités, qui sont gratuites, débuteront à 17h avec des jeux gonflables et des camions de cuisine de rue. En soirée, les spectacles de William Cloutier et de France d'Amour seront présentés avant les traditionnels feux d'artifice. C'est ce qui complète vos informations. 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
11: Comment ça se passe chez vous dans votre avant-midi du mardi? Toi qui es présentement en mode travail, t'es présentement encore sur la route, t'es présentement déjà en mode vacances, t'es au camping ou encore au chalet à prendre ta belle dose de country bien branchée à l'une ou l'autre de nos quatre fréquences. Alors encore 120 minutes de pur bonheur avec encore plein de bonnes choses à raconter en ce qui concerne tes artistes préférés. Hey, dans quelques instants, je te réserve Mark Nolan avec cette belle collaboration avec Post Malone and Comeback. Et on commence la dixième heure avec qui? Ah, il y a un vaste choix dans le domaine de la voix masculine, dans le domaine de la musique country. Je vous cacherai pas. Alors, je vous ai choisi pour commencer en force la dixième heure chez 8 Me. Voici maintenant Dierks Bentley pour Hit Country au travail. Bon mardi.

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1: Il y a un bel été grandement chargé côté performance dans plusieurs festivals country à travers le Québec. Sort de passage, et bien ce soir, pour célébrer justement le Québec à Lac des Écorces, Vince Lemire qui a chanté « Tombé de haut ». Voici maintenant « Le bon vivant » avec Anthony Godette.

pas manquer à compter de 16h. On devient 100% musique québécoise comme ça jusqu'à mercredi minuit. Et bien sûr, demain, ce sera mode week-end dans tes haut-parleurs. Donc, demain matin, ça commence à 7h l'animation avec Sylvain Caron de 7h à midi et de midi à 18h. C'est Manon Bisson qui sera avec vous autres pour bien sûr cette programmation bien spéciale à l'occasion de la fête du Québec. Lee Bryce s'amène avec son classique Drinking Class. Be By You, c'est tellement beau. La plus récente maintenant de Luke Combs. 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

Est-ce que c'est ça que tu vas faire ce soir avec les amis, la famille, bien sûr, à chanter autour du feu, comme viennent si bien de le chanter le collectif de la relève classe moyenne dans cette super séquence jusqu'à midi? C'est Danny Côté au contrôle musical. Il sera de passage deux fois au Québec, le prochain qui s'apprête à chanter. Un passage à Montréal et un autre à Saint-Tite. World Change Me. Voici maintenant Max McNow.

0: Il va virer la Gaspésie à l'envers ce soir parce qu'il se retrouve en performance ce soir à Percé pour célébrer la fête du Québec. Aïe, aïe, aïe. Ah, peut-être qu'ils vont faire un autre trou dans le rocher percé avec son énergie débordante. Alors, c'est David Pinault qui a chanté avec Marie-Pierre Gamache. Danse, Marie-Danse, quelques minutes déjà de 10h30. On se jase détails de la météo. Et au détour, on ralentit le rythme un petit peu, là. Daylight d'Estande et de l'art de Home and Regling. Restez là.
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0: Une belle journée pour célébrer le Québec au centre du Québec avec alternance. Soleil et nuages avec 24, humidex 29. Un ciel dégagé attendu pour l'année prochaine avec 15. Demain, alternance de soleil et de nuages et 60% de risque d'averse en PM avec 23.
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C'est un gars issu de la pop québécoise. Tu dis, ah, oh, ben, c'est pas surprenant, ça s'entend pas mal dans sa musicalité. Donc, il fait maintenant une incursion dans le domaine de la musique pop country. Joseph Poirier qui a chanté Rodéo. Oh, ah, en parlant justement de Rodéo, on vous en propose à travers le Québec de week-end en week-end. Une salutation également à tous les clowns là, qui divertissent les taureaux sauvages lorsqu'ils arrivent dans l'arène. Hein. C'est quand même pas toujours évident. Qui font rire également l'assistance. Ça, c'est toujours bien plaisant. T'es en plein cœur d'une super séquence. Chante Six Month Letter, Madame Revlon elle-même, Megan Maroney. 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

elle est de passage ce soir en Estrie à Compton pour célébrer justement la fête nationale du Québec. Alors Sandrine Hébert qui a chanté Différente et je te lance l'invitation de te procurer son deuxième album Déraciné qui a été lancé en avril dernier. Elle sera de passage ce soir à Joliette, Sarah Dufour.

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1: 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On s'informe et on commence en force, mes amis. Yes, c'est la 11e heure avec une petite touche de country rock. Don't Tell On Me, la grosse bombe de l'heure de qui? De Jason Aldean.
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15: Bonjour, ici Claude Marquis. Voici vos actualités. Le député d'Arthabasca, l'érable, Alex Boissonneau, dresse le bilan de sa dernière année en poste. Il affirme avoir rencontré plus de 700 citoyens, organismes et entreprises de la région. Le député souligne notamment son implication dans les dossiers de la Maison du Sacré-Cœur à Saint-Ferdinand, du soutien au secteur agricole et de l'amélioration des services offerts dans ses bureaux de circonscription. À l'Assemblée nationale, il dit avoir défendu les intérêts de la région sur des enjeux comme le coût de la vie, l'immigration, les finances publiques et le développement régional. Et la ville de Victoriaville invite la population à célébrer la fête nationale du Québec ce soir dans le stationnement du Colisée des Jardins. Les festivités, qui sont gratuites, débuteront à 17 h avec des jeux gonflables et des camions de cuisine de rue. En soirée, les spectacles de William Cloutier et de France d'Amour seront présentés avant les traditionnels feux d'artifice. C'est ce qui complète vos informations. 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

Saint-Louis qui vient de chanter Rien à battre. C'est la chanson titre de son premier album en carrière. Donc, il sera de passage ce soir, voilà, à Napierville, en Montérégie, pour célébrer le Québec. Ensuite, il sera de passage à Mont-Tremblant le 2 juillet et le 8 juillet. Il sera de passage en Gaspésie, à Passe-Québiac. Hey, je serai dans ce coin-là, moi, lorsque je serai en mode vacances du 3 au 19 juillet prochain. Oh, ben, on va aller voir performer, là, dans mon coin de pays de passage en Gaspésie. Voici maintenant Josh Mass. 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

Comédie 13h, le lunch 100% Québec, animé par Jeff Routier. En plus, dans ce show-là, je vous propose à compter de midi à 45, le top 3 100% franco. Peut-être demain, voici Gab Forêt.

0: chanson accrocheuse pour conclure cette autre super séquence avec Francis de Grand Prix qui a chanté « Si j'avais su ». Il sera de passage à Saint-Eustache ce soir pour célébrer le Québec. En parlant justement de Québec, mais si on vous propose ce soir le grand spectacle sur les plaines d'Abraham. On attend pas moins de 40 000 spectateurs qui vont fouler les plaines d'Abraham ce soir pour bien sûr assister à ce méga concert offert bien sûr par le Québec pour célébrer notre belle musique en plus 100% québécoise. On se jase détails de la météo et au détour, Ella Langley chante avec Morgan Wallen.
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0: Météo. Quelle belle journée qui nous attend avec alternance de soleil de nuages avec 24, humidex 29, un ciel dégagé attendu pour l'année prochaine avec 15. Demain, alternance de soleil de nuages et 60% de risque d'averse en PM avec un maximum de 23.
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Florence Saint-Martin avec ce classique de Daniel Bélanger, Sèche tes pleurs. On l'adore et on l'adore tellement. Elle nous a proposé au début du mois de mai son deuxième album en carrière ailleurs qui est présent en vente sur toutes les bonnes plateformes. Toi qui vas faire de la route pour le prochain week-end peut-être pour ton début de tes vacances, je te dédie cette belle chanson. Voici Rouler avec Caro Laurendeau.

0: Elle nous prépare des nouvelles chansons pour cet automne et on attend ça avec impatience. Il y a un épisode qu'on fait cette découverte cet hiver lors de son passage à l'émission La Voix. Alors, Caro Laurendeau qui a chanté « Rouler », je te rappelle que tu es en plein cœur d'une super séquence. La chanteuse québécoise Sam s'amène avec « J'ai choisi le bonheur » et toi, tu as choisi le bonheur musical 100% country. Et on poursuit toujours cette super séquence avec un gars qui a vraiment la cote. C'est un artiste assez incroyable. Alors, il nous chante sa bombe Brunette. Voici Tucker Wetmore.
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Quelle belle chanson. Peut-être que tu vas chanter cette merveilleuse chanson-là ce soir autour d'un feu de camp avec les amis, encore la famille, pour célébrer le Québec. Megan Lebel, qui a chanté Passé au travers depuis déjà quelques semaines, on peut entendre cette toute nouvelle chanson Roméo, avec maintenant une touche de country rock dans sa musicalité. Back Road, voici maintenant Fred Dionne.

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2: Déjà rendu à la conclusion de cette autre portion de Hit Country au travail en ce mardi 23 juin. Mon nom est Danny Côté. Je prends un congé demain pour célébrer le Québec. Je serai de retour au micro de Hit Country bien jeudi matin à compter de 6 heures pour bien commencer votre journée. C'est pas terminé côté animation chez nous. Entre autres, dans quelques minutes, c'est Jeff Routier pour le lunch 100% Québec. Sylvain Caron vous attend entre 14h et 17h. Et en plus, il va commencer la programmation 100% Québec à compter de 16h. Et ensuite, c'est Paul Chapman. Alors, bon congé, bonne Saint-Jean et bonne célébrité. Puis nous, on se retrouve bien jeudi matin à compter de 6h. Salut!
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5: Bonjour, ici Claude Marquis. Voici vos actualités. Le député d'Arthabasca, l'érable, Alex Boissonneau, dresse le bilan de sa dernière année en poste. Il affirme avoir rencontré plus de 700 citoyens, organismes et entreprises de la région. Le député souligne notamment son implication dans les dossiers de la Maison du Sacré-Cœur à Saint-Ferdinand, du soutien au secteur agricole et de l'amélioration des services offerts dans ses bureaux de circonscription. À l'Assemblée nationale, il dit avoir défendu les intérêts de la région sur des enjeux comme le coût de la vie, l'immigration, les finances publiques et le développement régional. Et la ville de Victoriaville invite la population à célébrer la fête nationale du Québec ce soir dans le stationnement du Colisée des Jardins. Les festivités, qui sont gratuites, débuteront à 17 heures avec des jeux gonflables et des camions de cuisine de rue. En soirée, les spectacles de William Cloutier et de France d'Amour seront présentés avant les traditionnels feux d'artifice. C'est ce qui complète vos informations. 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
12: Salut, bon mardi midi. J'espère que vous êtes en forme pour plusieurs. Les vacances sont déjà commencées. Ben oui, dernière journée en classe. Mais c'est surtout la possibilité aussi de s'offrir une journée de congé aujourd'hui. Demain, fête nationale. Et pour plusieurs, on prend congé jeudi, vendredi. Ça donne un week-end allongé. Mais je suis en train de réaliser comme ça que dans 6 mois, tu sais, la toune de Beaudommage, 23 décembre. Waouh, on est encore, c'est encore loin. Hey, bienvenue pour le lunch 100% Québec. C'est Jeff qui est là pour t'accompagner pour ce beau 60 minutes à partager un menu musical dédié aux artistes de chez nous, aux artistes qu'on aime, évidemment, à la saveur New Country. On débute tout ça avec une formation qui connaît tellement de succès. Voici Good Lord et les Sales Barbes sur Hit Country.

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3: Laisse le bon temps rouler. Évidemment, cette chanson-là de Caen prend tout son sens pour les membres de la formation musicale québécoise. Ben oui, dernière tournée. En décembre, ce sera terminé pour Caen. Ce ne sera que de bons souvenirs. Meilleure musique tout le temps, entre autres le Blue Ridge Band. C'est parti pour le lunch 100% Québec.
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0: C'est ce soir que vous allez souligner la fête nationale ou encore demain pour plusieurs. Ça commence ce soir, évidemment, parce que c'est congé demain. Mais qu'est-ce qui est ouvert? Les établissements d'alimentation de petite surface, comme les dépanneurs, les stations-service, pas de souci. Seuls les établissements d'alimentation qui demeurent ouverts le 24 juin, à plus petite échelle, évidemment, les pharmacies, la plupart des restaurants et des bars, ce qui est fermé. Les supermarchés, c'est fermé demain, succursales SAQ, SQDC, les banques, bureaux de poste, bureaux municipaux, également la plupart des bibliothèques, éco-centres et centres sportifs. Pour le reste, c'est un peu comme l'horaire du dimanche, si vous voyez ce que je veux dire. Ben, d'entrée de jeu, je vais vous souhaiter une bonne fête nationale, profitez-en bien. Et peu importe ce que vous allez faire, assurez-vous d'avoir toujours à portée d'oreille la meilleure des radios. Avec le lunch 100% Québec sur Hit Country.
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2: Ben oui, nous autres, à l'année, on n'attend pas la fête nationale pour souligner la productivité, le talent des artistes de chez nous. Ben non, le lunch 100% Québec s'est présenté du lundi au vendredi. On aura le buzz dans quelques instants, mais aussi le top 3 vous proposer pour cette édition du mardi 23 juin pour le lunch 100% Québec sur ta radio Hit Country.
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1: Le top 3, ça nous permet d'entendre des chansons succès de l'art, des pièces musicales qu'on aime entendre avec des artistes, évidemment, de chez nous. On va s'offrir au numéro 3. Je pense qu'on est dû, qui retrace, évidemment, le parcours de ces amitiés qui, parfois, hein, c'est un peu comme les étoiles, même si on ne les voit pas toujours, on sait que nos amis sont là. Je pense qu'on est dû. Ben oui, c'est Fred Dionne avec Zach Chico qui est là au numéro 3. Au numéro 2, on s'offre un gars de la région de Charlevoix qui est sur une belle lancée au niveau de sa carrière. Je parle de Philippe Tremblay qui est là pour nous offrir la Sainte Paix. Alors, numéro 3, je pense qu'on est dû de Fred Dionne. Numéro 2, la Sainte Paix de Philippe Tremblay. C'est parti pour le top 3 de cette heure du lunch 100% Québec sur Hit Country.
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1: Le top 3 vous a présenté en troisième position pour aujourd'hui, mardi. Je pense qu'on est dû avec Fred Dionne et avec la participation de Zach Chico. Numéro 2, La Sainte Paix, signé Philippe Tremblay, un gars natif de la région de Charlevoix, plus précisément de la Malbaie. Au numéro 1 de notre top 3 pour aujourd'hui, on vous présente l'artiste, autrice, compositrice, interprète de la région de Montréal, Andy Thériault, qui est là avec Danser ici. Tiens, on va saluer, puis on aura une belle pensée pour les gens de la région de Montréal avec tout ce qui s'est passé dans l'actualité hier. Donc, Andy Thériault, la Montréalaise, qui est là pour Danser ici, au numéro 1 de notre top 3 pour aujourd'hui, mardi 23 juin, veille de la fête nationale, pour le lunch 100% Québec sur Hit Country.
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1: 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OK, numéro 1, Andy Thériault était là avec Danser ici. Moi, je vous souhaite une bien belle journée, un bon mardi. C'est congé pour moi demain, comme la plupart d'entre nous. Manon Bisson sera là pour frapper en relève demain pour le lunch 100% Québec. Sylvain Caron t'attend l'après-midi. Et puis, on se retrouve jeudi sur Hit Country. Allez!
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6: Bonjour, ici Claude Marquis, voici vos actualités. Le député d'Arthabasca, l'érable, Alex Boissonneau, dresse le bilan de sa dernière année en poste. Il affirme avoir rencontré plus de 700 citoyens, organismes et entreprises de la région. Le député souligne notamment son implication dans les dossiers de la Maison du Sacré-Cœur à Saint-Ferdinand, du soutien au secteur agricole et de l'amélioration des services offerts dans ses bureaux de circonscription. À l'Assemblée nationale, il dit avoir défendu les intérêts de la région sur des enjeux comme le coût de la vie, l'immigration, les finances publiques et le développement régional. Et la ville de Victoriaville invite la population à célébrer la fête nationale du Québec ce soir dans le stationnement du Colisée des Jardins. Les festivités, qui sont gratuites, débuteront à 17 h avec des jeux gonflables et des camions de cuisine de rue. En soirée, les spectacles de William Cloutier et de France d'Amour seront présentés avant les traditionnels feux d'artifice. C'est ce qui complète vos informations. 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
6: Bonjour, ici Claude Marquis. Voici vos actualités. Le député d'Arthabasca, l'érable, Alex Boissonneau, dresse le bilan de sa dernière année en poste. Il affirme avoir rencontré plus de 700 citoyens, organismes et entreprises de la région. Le député souligne notamment son implication dans les dossiers de la Maison du Sacré-Cœur à Saint-Ferdinand, du soutien au secteur agricole et de l'amélioration des services offerts dans ses bureaux de circonscription. À l'Assemblée nationale, il dit avoir défendu les intérêts de la région sur des enjeux comme le coût de la vie, l'immigration, les finances publiques et le développement régional. Et la ville de Victoriaville invite la population à célébrer la fête nationale du Québec ce soir dans le stationnement du Colisée des Jardins. Les festivités, qui sont gratuites, débuteront à 17 h avec des jeux gonflables et des camions de cuisine de rue. En soirée, les spectacles de William Cloutier et de France d'Amour seront présentés avant les traditionnels feux d'artifice. C'est ce qui complète vos informations. 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
13: Oui, mes amis, en ce mardi 23 juin, pour plusieurs, demain, c'est une journée de congé, ou sinon, ben, on va vous accompagner de belle façon. D'ailleurs, j'aurai la chance de vous reparler de cette programmation spéciale sur la source du country avec Sylvain Caron, à qui s'installe pour les trois prochaines heures avec, ce soir, ça se passe bien côté météo. Demain, ça pourrait se compliquer, surtout en deuxième portion de journée. Là aussi, on aura l'occasion d'y revenir et à agir pour vous un événement bien spécial. À qui elle va se dérouler le 28 juin. Bon, pour ce qui est des activités de la fête nationale, bon, vous savez qu'il y en a partout dans le centre du Québec, à consulter sur les différentes plateformes de vos municipalités. Coupe du monde de soccer, il en sera question. Tant qu'à être dans le domaine sportif, on va revenir sur cette bonne nouvelle concernant Carey Price à hier, avec à surveiller au cours des prochains instants pour la musique, pour démarrer le tout. Et d'ailleurs, je vous retrouve tout de suite après sur le 95.7, Sylvain Caron qui vous fait entendre Jason Aldean.

Il y a un jeu qui est absolument viral actuellement, et puis je vais vous en parler de ce jeu-là. Peut-être même que vous vous êtes laissé prendre au jeu, sans faire de mauvais jeu de mots. C'est à venir tantôt. Ashley Cook s'installe pour la musique. On a du Sarah Dufour de l'autre côté.

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C'est un nouveau jeu viral qui vient d'apparaître depuis quelques temps, Mecha Chameleon, jeu qui a donc des publicités que l'on peut voir sur les réseaux sociaux et qui vous permet de vous amuser à ce qu'on appelle les jeux Friend Slop. Donc la cote, c'est un terme humoristique utilisé pour décrire des jeux multijoueurs, souvent coopératifs, pour être joués entre amis. Il s'en est un qui connaît donc un gros succès. Il est sorti sur PC le 9 juin dernier. C'est un jeu de cache-cache en gang. Les cachés doivent peindre leurs personnages afin de se mêler et se fondre au décor. Et comme je le mentionnais, c'est très populaire. Aux alentours des $7.19, c'est offert que sur PC via Steam pour le moment. Et certainement que vous allez vous laisser tenter pour plusieurs. Ah, bon jeu. 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

Bien branché sur la source du country. Regard sur la Coupe du monde de soccer pour les matchs qui sont à présenter avec David Paradis. Sans lendemain pour certaines équipes à la Coupe du monde. Ce sont des matchs sans lendemain si on veut se qualifier pour la ronde suivante.

0: On va surveiller les matchs de l'Angleterre face au Ghana cet après-midi, 16h. Le Panama fait face à la Croatie un peu plus tard en soirée, 19h. Et par la suite, pour conclure cette journée du mardi, la Colombie affronte la République dominicaine. Vous dire que vous rappelez que le match très important pour le Canada dans le cadre de la fête nationale sera présenté donc demain à compter de 15h. Manquez pas ça, c'est un match hyper important pour la formation canadienne. Détail de météo, ça s'en vient.
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0: Météo. Bon, ce soir, c'est pas si mal. C'est partiellement nuageux. Un faible 30% de risque d'averse dans le centre du Québec. Il y a même un dégagement tard ce soir pour un minimum à 15 degrés. Demain, ça débute sous le soleil, quelques nuages et un 60% de risque d'averse en après-midi. Risque d'un orage, max à 23.
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Il nous a habitués à plusieurs collaborations au cours des dernières semaines. Maintenant, mais c'est à son tour d'avoir sa chanson Zach Chico avec Good Time, sa version française, collaboration de Benjamin. Dave Armeau s'installe de l'actualité dans le monde de la musique country. On a ça pour vous sur la source du country.

0: Et ça va tellement bien par les temps qui courent avec Alain Langley, entre autres avec sa musique, mais également sa tournée qui est sold out jusqu'à maintenant de Dandelion Tour. Et elle a décidé d'ajouter 21 dates à compter de l'automne prochain. Malheureusement, il n'y a pas de Canada. Non, avec des azérins un peu partout à travers les États-Unis. Donc, l'extension de cette tournée donc va se faire à compter du 20 août jusqu'au 31 octobre prochain. Les billets sont disponibles pour ces différentes dates aux États-Unis à compter de vendredi.
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1: Je vous rappelle qu'on a une programmation spéciale entièrement francophone demain dans le cadre de la fête nationale. D'ailleurs, j'aurai le bonheur de vous accompagner pour la portion avant-midi. Donc, dès 7h demain matin, on va s'offrir la bonne musique francophone pour la majorité québécoise pour célébrer la fête nationale. Donc, soyez à l'affût sur les ondes de votre radio. Bien sûr, on va laisser un petit congé à Danny Côté, à qui le mérite, lui qui vous accompagne chaque matin entre 6h et 9h, entre autres. On va parler d'ajout de contenu québécois sur la chaîne Disney+. Ça va faire du bien, d'ailleurs, au contenu de cette chaîne de distribution. Donc, on va pouvoir y revenir. Et évidemment qu'on a donc le box-office québécois, les chiffres du dernier week-end. Est-ce que on a une domination aussi nette pour Toy Story de ce qu'on avait du côté box-office américain? On va parler de tout ça tantôt.
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5: Bonjour, ici Claude Marquis, voici vos actualités. Le député d'Arthabasca, l'érable, Alex Boissonneau, dresse le bilan de sa dernière année en poste. Il affirme avoir rencontré plus de 700 citoyens, organismes et entreprises de la région. Le député souligne notamment son implication dans les dossiers de la Maison du Sacré-Cœur à Saint-Ferdinand, du soutien au secteur agricole et de l'amélioration des services offerts dans ses bureaux de circonscription. À l'Assemblée nationale, il dit avoir défendu les intérêts de la région sur des enjeux comme le coût de la vie, l'immigration, les finances publiques et le développement régional. Et la ville de Victoriaville invite la population à célébrer la fête nationale du Québec ce soir dans le stationnement du Colisée des Jardins. Les festivités, qui sont gratuites, débuteront à 17h avec des jeux gonflables et des camions de cuisine de rue. En soirée, les spectacles de William Cloutier et de France d'Amour seront présentés avant les traditionnels feux d'artifice. C'est ce qui complète vos informations. 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
13: Un trio pas piqué des verres pour nous accompagner avec en réserve, on a du Thomas Huette. Par la suite, Kim Brown sera des nôtres. Mais on commence notre top 3 de ce mardi avec Luke Combs.
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1: Sylvain Caron, toujours des vôtres pour votre après-midi sur Hit Country avec Nathan Couture pour ce qui est de la portion musicale. Et d'ores et déjà, mais depuis hier, il y a des messages qui affluent concernant cette bonne nouvelle. Carey Price, gardien du Canadien de Montréal, ex-gardien du Canadien de Montréal, à qui sera élu au Temple de la Renommée avec Patrice Bergeron, honneur bien mérité. Il y en a d'autres aussi qui en font partie de cette prochaine cuvée. Le voici, Nathan Couture en musique du Box Office au Québec.

Box Office québécois, Film de peur est au cinquième rang en baisse avec une récolte de 145 000 $ au cours du dernier week-end. On a les films d'horreur, Backrooms, les arrières-salles, qui ont toujours la cote en quatrième place. C'est stable. Obsession a perdu un peu de plume, mais demeure dans le top 3 avec une récolte de 232 000 $ Au Québec, la révélation à 390 000 $ Bon, pour une deuxième place, c'est en baisse. C'était le premier rang de la semaine dernière. Et sans surprise, Histoire de jouer 5 est au premier rang. 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

Mick Bourgoin sur la source du country. Audrey vient faire un tour avec sa chanson Shotgun de Marie le Kid de Tony. Et de l'autre côté, ben, on parle de ce contenu francophone qui se retrouve sur la chaîne Disney+, des séries québécoises à part de ça, que l'on a décidé d'adopter.

0: Et si vous avez la chaîne Disney+, dites-vous que vous allez pouvoir consulter donc plusieurs séries québécoises qui vont s'ajouter. Donc, on s'est entendu avec Québécois pour acquérir les droits de diffusion de Ming Antique, Mon Fils, X-13, La Course à l'Uranium et aussi Chaos et Piégé. Donc, c'est la série qui vont se retrouver sous peu. On parle de quelques jours sur la chaîne Disney+. Il est fort à parier qu'il y aura d'autres contenus. Puis on le souhaite, à part de ça, d'autres contenus québécois qui vont s'ajouter.
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3: Météo. Pour ce soir, c'est un 30% de risque d'averse avec un dégagement par la suite minimum à 15 degrés et alternance soleil-nuage. 60% de risque d'averse en après-midi, risque d'un orage pour la fête nationale, maximum à 23. Retour du soleil dans le centre du Québec pour jeudi.
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On va surveiller les activités donc chez nous pour les prochaines heures. Évidemment, il y a plusieurs activités concernant la fête nationale. On vous invite à consulter les sites Internet de vos localités pour savoir ce qui se tient un peu partout à travers nos différentes régions. Et la musique de Martin Robert, ça, c'est dès maintenant sur la source du country.

0: Depuis quelque temps, on a des dates du circuit donc éolien proposées dans la région et ce sera le cas pour le circuit des éoliennes de l'érable le 28 juin. Donc, si vous avez des gens qui sont de l'extérieur ou donc vous n'avez jamais fait l'expérience de cette visite organisée par Espace Sophia, ben l'excursion dure 2h30 et ça se débute à Sainte-Sophie d'Halifax. Donc, pour tous les détails, 819-998-0759.
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2: 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On a notre dernière heure d'après-midi ensemble au cours des prochains instants.
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7: Bonjour, ici Claude Marquis, voici vos actualités. La municipalité de Saint-Christophe d'Arthabasca déplore des actes de vandalisme survenus au parc Entraide. Des graffitis ont été constatés sur certaines installations et les toilettes publiques ont été laissées dans un état jugé inapproprié. La municipalité rappelle que ces gestes nuisent à la qualité des lieux et invite les citoyens, notamment les parents, à sensibiliser les jeunes au respect des espaces publics. La ville de Plessisville a terminé son dernier exercice financier avec un surplus de 1,5 million de dollars, selon les états financiers présentés au conseil municipal. Cette situation s'explique notamment par des revenus plus élevés que prévus et une masse salariale inférieure aux prévisions. Les investissements municipaux ont atteint 33,8 millions de dollars en 2025, incluant plusieurs projets d'infrastructures, de logements et d'amélioration des services. La ville indique qu'une partie du surplus sera versée au fonds de réserve afin d'assurer sa stabilité financière et de soutenir les projets à venir. Et la pharmacie Brunet de Victoriaville, située sur la rue Notre-Dame-Est, a investi près d'1 million de dollars pour moderniser son laboratoire. Les travaux ont notamment permis l'ouverture d'un nouveau local consacré à la centralisation des opérations de pilulier. Les propriétaires indiquent que cet investissement améliorera l'efficacité du laboratoire, augmentera la capacité du service de livraison et contribuera à bonifier les services offerts à la clientèle. D'autres travaux de modernisation sont également prévus au cours des prochaines années. C'est ce qui complète vos informations. 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

était de passage dans nos studios il y a de ça quelques jours à peine. Il est en réserve musicale après Sarah Dufour. On a Joël Vogue à vous faire entendre. Et vous mentionnez à que l'on a des allergies, ben oui, par les temps qui courent. Peut-être que ça peut être dû à la nourriture aussi. On va faire un petit lien là-dessus au cours des prochains instants. Le temps de proposer cette chanson de Joël Vogue. Chanson-titre de la série Indéfendable qui sera en onde pour une dernière année.

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Ah, mais vous êtes peut-être allergique, rhume des foins ou autre, et ben ça se comprend parce qu'il y a un Québécois sur cinq d'ailleurs qui vit avec cette problématique, mais ça provient pas toujours du pollen en tant que tel, mais des aliments avec une erreur de jugement de votre système immunitaire. C'est un fruit, légumes, légumineuses et même noix qui peuvent donc vous donner des symptômes justement qui s'apparentent avec donc les symptômes les plus fréquents, démangeaisons, picotements dans la bouche, on a gonflement des lèvres, de la gorge et des oreilles. Et à travers tout ça, ben on mentionne que dans le Journal de Québec, si vos réactions durent de mars à juin, vous souffrez probablement de pollen d'arbre et les aliments qui pourraient causer une allergie qui sont similaires, la pomme, la pêche, l'abricot, les cerises, le kiwi, carottes, céleri et la nectarine. Si ça survient de mai à octobre, vous êtes sûrement allergique au pollen de gaminée qui pourrait entraîner une réaction au melon, ou à melon d'eau, à l'orge, à l'orange plutôt, au kiwi, à la tomate, au blé et au pois. 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

Tout un classique à la façon de Gilda Roy. Il y a même Carole Rando qui avait repris sa chanson il y a de cela quelques années. Une autre chambre d'hôtel qu'on vient d'entendre sur Hit Country. Fred Dionne s'installe, collaboration de Zach Chico. On a du Blue Ridge Band en réserve et aussi les éphémérides de cette journée du 23 juin dans l'histoire de la musique country. Moi, je veux...

0: Dans l'histoire de la musique country, en cette journée, Lone Star a passé 6 semaines en tête du classement country avec I'm Already There, première scène de leur 5e album du groupe. Il y a également le duo de musique country américain Montgomery Gentry, qui a été intronisé au Grand Ole Opry, ça c'était en 2009. Et on a Willie Nelson qui a été inscrit au registre national des enregistrements de la Bibliothèque du Congrès en 2010. Honneur bien mérité. Et une carrière qui se poursuit encore aujourd'hui, même à son âge, imaginez.
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0: Météo. 30% de risque d'averse pour ce soir, cette nuit. Dégagement par la suite. Nappe de brouillard aussi selon les secteurs, minimum à 15 degrés. Et demain, on débute avec le soleil. Par la suite, nuages. 60% de risque d'averse en après-midi. Risque d'un orage pour la fête nationale. Et max à 23.
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On va poursuivre en actualité dans le monde de la musique country parce que vous synthonisez la source du country un peu partout à travers la province. Chloé Leclerc était en vedette et on a la gang de classe moyenne qui s'installe. Et on...

Taylor Jennings a annoncé hier à la sortie de Diamonds. C'est le deuxième album de son père, Waylon Jennings, composé de titres inédits. Ce sera le 13 novembre prochain qu'on va pouvoir mettre la main sur cet album, sur l'étiquette Sound of JC. Le morceau éponyme a été présenté dans un reportage spécial de l'émission CBS Sunday Morning consacré et au fils et au père, Shooter et Waylon Jennings. Donc, au 13 novembre prochain pour le nouvel album de Waylon Jennings à surveiller. 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

vent va nous mener vers le retour à la maison au cours des prochaines minutes. On a le temps de quelques chansons à vous proposer, dont celle des deux frères qu'on vous offre dès maintenant avec la chanson Nirvana. Et on va aussi vous proposer Atemi dans quelques instants.

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2: Il y a des raisons pour célébrer alors que l'on a plusieurs activités concernant la fête nationale à compter de ce soir un peu partout à travers nos différentes régions desservies par Eight Country. D'ailleurs, on vous invite encore une fois à consulter les sites Internet, les réseaux sociaux de vos différentes localités pour connaître donc la teneur de ces différentes manifestations. Donc, amusez-vous, toujours dans la modération, évidemment. Puis nous, on va célébrer notre fête nationale demain avec une programmation entièrement francophone. Et je serai les vôtres, d'ailleurs, de façon exceptionnelle demain, de 7h jusqu'à 11h. Donc, ne manquez pas ça. Sylvain Caron, qui, entre-temps, vous laisse au bon soin. Et de Manon Bisson, secteur Lac-Mégantic, et de Paul Chapman pour la balance du réseau, pour votre retour à la maison. Et bon congé pour plusieurs à l'avance, pour les autres. On ne lâche pas, on sera là pour vous accompagner de belle façon sur la source du country. Donc, d'ici là, un bon retour à la maison, un bon souper à venir et une bonne soirée de festivité.
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10: Bonjour, ici Claude Marquis, voici vos actualités. La municipalité de Saint-Christophe d'Arthabasca déplore des actes de vandalisme survenus au parc Entraide. Des graffitis ont été constatés sur certaines installations et les toilettes publiques ont été laissées dans un état jugé inapproprié. La municipalité rappelle que ces gestes nuisent à la qualité des lieux et invite les citoyens, notamment les parents, à sensibiliser les jeunes au respect des espaces publics. La ville de Plessisville a terminé son dernier exercice financier avec un surplus de 1,5 million de dollars, selon les états financiers présentés au conseil municipal. Cette situation s'explique notamment par des revenus plus élevés que prévus et une masse salariale inférieure aux prévisions. Les investissements municipaux ont atteint 33,8 millions de dollars en 2025, incluant plusieurs projets d'infrastructures, de logements et d'amélioration des services. La ville indique qu'une partie du surplus sera versée au fonds de réserve afin d'assurer sa stabilité financière et de soutenir les projets à venir. Et la pharmacie Brunet de Victoriaville, située sur la rue Notre-Dame-Est, a investi près d'1 million de dollars pour moderniser son laboratoire. Les travaux ont notamment permis l'ouverture d'un nouveau local consacré à la centralisation des opérations de pilulier. Les propriétaires indiquent que cet investissement améliorera l'efficacité du laboratoire, augmentera la capacité du service de livraison et contribuera à bonifier les services offerts à la clientèle. D'autres travaux de modernisation sont également prévus au cours des prochaines années. C'est ce qui complète vos informations. 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
7: On est aujourd'hui le 23, bien sûr. Il y a bien sûr la fête nationale un peu partout. Je sais qu'il y a William Cloutier et France d'amour du côté de Victoriaville, hein? Oui. Au Colisée, ça a l'air. Mais il y a plein de spectacles un peu partout dans vos régions. Mais c'est surtout de vous dire qu'on est en musique, nous, avec des artistes qu'on aime. Ils vont fêter ça avec nous. Jonathan Hould s'en vient, Doug Saint-Louis. Et on commence le tout avec Andy Tirillo. Dansez ici, lève le volume.
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1: Dis-moi que si tout s'arrête là et qu'on prenait le temps pour une fois.
2: Celui qui fait notre programmation musicale, on l'aime beaucoup parce que c'est vraiment bon. Jonathan Hood qui vient de tourner. Là, on va faire une... Non, je dirais pas une pause, mais une pause en musique, ouais. C'est ça. Ça va être en musique, tiens. On parle de David Tremblay. On parle également les Rod Swamp. Il y a aussi Andy Thirio. Et si je te dis lendemain de veille. Hein? La game. Parfait. Tout ça sur 100% is country.

0: le voile, bien sûr, Chloé Leclerc. Il y a un petit moment qui s'appelle « On s'en va-tu vers la pause » puis on va parler un peu de météo. OK. Ça va être aussi beaucoup de musique au retour, entre autres Francis de Grand Prix avec Kevin Parent. Ça va tourner pour Julianne, qui, elle, est à la maison en train de popoter et elle est toujours sur Hit Country. Mais ça s'en vient, ta demande spéciale. À tantôt.
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0: Météo. À la météo, bien, alternance de nuages pour demain. Il y a quand même 40% de possibilité d'averse. 24 degrés, humidex 29, indice UV à 7. Ce soir, cette nuit, 30% de possibilité d'averse, 15 degrés, puis du brouillard ce soir.
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0: Ouais, quand on parle de météo et qu'on dit du brouillard ce soir, faut faire attention. Faut être prudent sur la route, ça c'est important. Mais t'as le droit de lever un petit peu le volume parce que la séquence que t'aimes en musique, c'est ce qui s'en vient là. OK, oui. Maestro

0: Rolando, Sarah Dufour. Oh, ça va être bon, ça. Et Ariane Simard a été demandée. Oui, rêvez trop. Faut pas trop rêver, faut juste bien rêver. Hein? C'est-tu quand? Il y a une dose là-dedans. Quand tu rêves de quoi? De la meilleure musique. Anthony Godette s'en vient. Dee Clark. Tout ça. Si demain n'existait pas, c'est aujourd'hui, ça.
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2: Bonsoir, ici Claude Marquis, voici vos actualités. La municipalité de Saint-Christophe-d'Arthabasca déplore des actes de vandalisme survenus au parc Entraide. Des graffitis ont été constatés sur certaines installations et les toilettes publiques ont été laissées dans un état jugé inapproprié. La municipalité rappelle que ces gestes nuisent à la qualité des lieux et invite les citoyens, notamment les parents, à sensibiliser les jeunes au respect des espaces publics. Et la ville de Plessisville a terminé son dernier exercice financier avec un surplus de 1,5 million de dollars selon les états financiers présentés au conseil municipal. Les investissements municipaux ont quant à eux atteint 33,8 millions de dollars, incluant plusieurs projets d'infrastructures, de logements et d'amélioration des services. C'est ce qui complète vos informations. 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
7: Simplement pour vous dire qu'on est dans la 18e heure. Guillaume Lafont s'en vient, Matt Carrière. Il y a aussi Claude Paquette, Zach Chico et Benjamin. Vous êtes sur la station 100% Country 24 heures sur 24. Puis on part ça là.
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0: Good Times, Axico et Benjamin. On s'en va tantôt avec Dan Daresh. Il y a Bob Bissonnette aussi qui s'en vient. Je rappelle que les amateurs de baseball dans l'Américaine, il y a 5 matchs ce soir, mardi. Et dans l'Américaine également, 5 matchs. Alors, amateurs de baseball, vous allez le choyer. Et amateurs de country music. Oh! Hein, tu sais, quand on dit Dan Daresh, ça risque d'être fort intéressant, ça. Et Bob Bissonnette aussi. Ben, c'est ça qu'on a. Et en musique.
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0: On connaît tous la SLN, le soccer. Nos Montréalaises vont recevoir Ottawa jeudi qui s'en vient. Je le dis comme ça parce que, tu sais, là, aujourd'hui, c'est la soirée fête nationale un peu partout au Québec. Mais les filles vont jouer, eux autres, ça va là jeudi, le 25 à 19h. C'est Montréal qui vont recevoir Ottawa à Montréal. Est-ce qu'on est prêt pour un tourbillon de music? Je pense que oui, moi. Et ce qui s'en vient, aïe, aïe, aïe, aïe, aïe, ça va être bon.
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0: Saint-Félix, Arpin-Lépine. Quand je te dis que ça pourrait être bon, hein? Ah, c'est ça qui est ça.

qu'il y en a qui posent des questions et il y a des questions extrêmes qu'on partage sur Arsenal Media. 53% des gens disent qu'ils n'ont aucune gêne de faire ceci. Point d'interrogation. Quelle est la réponse? Je vous la donne tout de suite, là, mais 53% des gens disent qu'ils n'ont aucune gêne de faire ceci. Manger un sac de chips complet de croustilles. Un sac de chips, comme on dit. Hey, Country. Parce qu'il m'arrive des fois de faire ça. Ah ouais. Ah non. On fait bien des blagues, mais Benny Jones est là. 100%

0: Je vous souhaite une belle et bonne soirée. Mon nom est Paul Chapman et je suis de retour demain. Demain, on est en congé, mais ça va être 100% québécois. Fait que c'est sûr que tu vas avoir de la bonne musique. Puis moi, de retour jeudi. En attendant, ben, portez-vous bien. Soyez prudents sur les routes. Et bon country.
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3: Bonsoir, ici Claude Marquis, voici vos actualités. La municipalité de Saint-Christophe-d'Arthabasca déplore des actes de vandalisme survenus au parc Entraide. Des graffitis ont été constatés sur certaines installations et les toilettes publiques ont été laissées dans un état jugé inapproprié. La municipalité rappelle que ces gestes nuisent à la qualité des lieux et invite les citoyens, notamment les parents, à sensibiliser les jeunes au respect des espaces publics. Et la ville de Plessisville a terminé son dernier exercice financier avec un surplus de 1,5 million de dollars selon les états financiers présentés au conseil municipal. Les investissements municipaux ont quant à eux atteint 33,8 millions de dollars, incluant plusieurs projets d'infrastructures, de logements et d'amélioration des services. C'est ce qui complète vos informations. 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

0: Excellente soirée tout le monde, bon mardi soir et bonne Saint-Jean bien évidemment. Olivier Bombardier qui est en remplacement de Jason pour ce soir dans vos hits country. Juste vous dire que toutes vos nouvelles locales, là, admettons avant d'aller célébrer là, pour ce soir, si vous voulez aller jeter un coup d'œil dans vos nouvelles locales, eh bien c'est sur monvicto.com que ça se passe.
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Dieu qui est avec vous ce soir avec le meilleur de la musique ici dans vos hits country. J'aimerais saluer toute l'équipe d'Elias Café de Plessisville qui sont à l'écoute. Un grand merci d'écouter vos hits country jour après jour. On vous aime. Puis tous ceux qui font pas partie d'Elias Café de Plessisville, nos auditeurs réguliers, ben on vous embrasse également.